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2: Nécessaire sans doute, mais c'est nécessaire aujourd'hui, mais comme ça sera demain, qu'ils vont pas s'arrêter du jour au lendemain, hein, qu'on puisse encore, d'une certaine manière, les impunément. Une prise de conscience collective. Enfin, tout à coup, il y a comme ça une effervescence.

Voilà, c'est deux temps différents et il faut que ces temps arrivent à se rejoindre. Il y a des histoires de vie, de faire avec quand on en parle. Ce n'est pas les histoires qui manquent. Je suis convaincue que la littérature, en tout cas pour moi, a cette vertu-là.